0: Allez, voici un défense.
1: Salut, Fab.
0: Hello, Mr. CJ. 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
1: Salut, Fab.
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